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Il y a bien longtemps, en l'an 01 après Donald, monsieur le baron streptocoque de la tambouille transgénique Monsanto et monsieur le vicomte staphylocoque de la pilule du pesticide Bayer décidèrent de s'unir pour le pire et le meilleur du pire. Ensemble, ils allaient détenir le monopole du merdier transgénique intergalactique. Mais souvenons-nous d'un temps révolu.

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0: Pas la peine de regarder la pendule, il est 10h. Il est 10h.
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0: Olivier Ninge, bonjour.
1: Bonjour.
0: Nous venons d'écouter « La vie, c'est comme une dent » de Boris Vian. Je rappelle que passionné par la chanson française, vous participez depuis plusieurs années à des spectacles musicaux en tant qu'acteur-chanteur.
1: Oui, et j'ai eu le plaisir de créer un spectacle musical qui nous intéresse particulièrement ici, intitulé « Hommage à Serge Reggiani, un comédien qui chante ».
0: Alors pour les auditeurs qui veulent en savoir plus sur ce spectacle et écouter les émissions précédentes, je leur conseille d'aller sur le site www.atoutboutdechant, en minuscule et tout attaché, chant.com. Olivier Ninge, je vous propose de continuer l'exploration des sept vies de Serge Reggiani.
1: Bien volontiers. Mais commençons par un petit rappel de ses six premières vies. La première fut celle d'une enfance italienne. Et à l'âge de 8 ans, sa deuxième vie est celle d'un émigrant dans les années 1930, confronté à la xénophobie. Et puis à l'âge de 14 ans, sa troisième vie est celle d'apprenti coiffeur. Et enfin, à l'âge de 16 ans, sa quatrième vie est celle de comédien couronné de succès. Ensuite, le cinéma l'attire et il commence sa cinquième vie pour devenir l'un des acteurs les plus célèbres du cinéma français.
0: Et depuis nos trois dernières émissions, nous avons abordé sa sixième vie, celle de chanteur, et nous avons évoqué la période des années 1970-80.
1: Durant cette période, sa vie d'acteur et sa vie de chanteur s'entremêlent. Mais il faudra encore une vingtaine d'émissions pour tout raconter. Alors, je vais simplement repérer avec vous les points clés.
0: Au départ, il chante du Boris Vian et sort en 1965 son premier album qui obtient le prix Charles Cros. Cette nouvelle aventure marque un tournant décisif dans la carrière de Serge Reggiani.
1: Bien sûr. Le succès appelant le succès, Serge sort son deuxième album qui sera vendu à 227 000 exemplaires et obtient le grand prix du disque 67.
0: Beau succès. Et ce chiffre doit faire rêver les chanteurs d'aujourd'hui.
1: Et oui, et Serge sort environ un film par an. Il continue la scène, et notamment Bobino. Et dans cette période 70-80, il va sortir chez Polydor 7 albums de chansons, dont un avec son fils Stéphane.
0: Donc tout va bien, il est au sommet de sa popularité.
1: Oui, mais paradoxalement, on sentait chez lui un mal de vivre. Il se réfugiait dans le sommeil, la solitude et l'alcool. Mais heureusement, en 1972, il fait une des plus belles rencontres de ses sept vies. Noël Adam, c'est le coup de foudre et le début de plus de 30 ans de vie commune.
0: Alors tout va bien dans sa vie affective.
1: Oui, et en même temps, ça va moins bien sur le plan familial, car il décide d'aider son fils Stéphane, qui commence à percer dans la chanson.
0: On pouvait penser que le nom de Reggiani ouvrirait des portes à Stéphane.
1: Les Reggiani père et fils feront Bobino en 1974 et en 1977, suivi d'une tournée dans toute la France. Stéphane était vraiment un musicien sérieux, bien formé, un auteur-compositeur-interprète de qualité. Pour autant, le duo ne fonctionne pas, en ce sens que le public vient voir Serge Reggiani. Et la comparaison du père et du fils dessert Stéphane, et le 29 juillet 1980, c'est le drame.
0: Que voulez-vous dire ?
1: Stéphane, après un premier divorce, un remariage raté, une carrière en suspens, se suicide dans la maison familiale de Mougins. Jean-Dominique Brière rapporte dans son livre « Serge Reggiani, c'est moi, c'est l'Italien » que le soir de sa mort, Stéphane s'était montré très jovial, plein d'entrain. Puis, il était monté à l'étage, s'était couché dans le lit de son père et s'était tiré une balle dans la gorge. Une balle qu'il avait fabriquée lui-même en faisant fondre du plomb, car c'était un amateur d'armes à feu.
0: Acte signifiant s'il en est, mais comment a réagi Serge ?
1: Déjà la mort de Jacques Prévert en 77 l'avait beaucoup remué. Mais la mort d'un enfant est sans doute l'une des épreuves les plus difficiles à traverser pour les êtres humains que nous sommes. Alors ce drame réveille d'anciennes blessures. Il ne s'était jamais vraiment remis de la mort de son petit frère Luciano.
0: Oui, vous nous en aviez parlé lors de la première émission, je crois.
1: Il avait aussi très mal vécu le suicide d'Evelyn Ray, vous savez, sa partenaire dans la pièce Les Séquestrés d'Altona. C'était en novembre 63 et elle avait 36 ans. Donc Serge encaisse ce nouveau choc violent comme un automate. Il est détruit de l'intérieur. Il ne montre rien et se sentira toujours coupable, tentant par deux fois d'en finir lui aussi, quoi. Il plonge dans une profonde dépression. Je pense que l'absence, ce très beau texte que lui a écrit Jean-Loup d'Abadie, devait avoir de sérieuses résonances.
0: Je vous propose d'en écouter une version tirée de votre spectacle, hommage à Serge Reggiani, un comédien qui chante.

0: c'est le même.
1: Alors, comment peut-on résumer les années 80-90 ?
2: Eh bien, Serge et Noël, sa compagne, sont tous les deux en chute libre pour une décennie bien difficile. Heureusement, entrecoupée de nombreuses éclaircies et de rémissions.
1: Alors, parlons d'abord des éclaircies.
2: Mais bien qu'il ressente moins le goût pour la chanson, il est soutenu par ses amis. Il trouve dans le travail la force de lutter contre la dépression, l'alcoolisme. Et pourtant, l'alcoolisme est toujours très présent. Il continue ainsi à produire 6 albums qui bénéficient de la faveur du public. Et puis, il fait son premier Olympia en 83 et c'est un grand succès.
1: Et le côté sombre de cette période ?
2: Bien, Serge boit pour neutraliser ses angoisses. Il disait, on boit pour oublier tout le reste. Il mène un combat de plus de 10 ans contre la maladie alcoolique. C'est comme ça qu'il appelait la maladie alcoolique. 6 cures de désintoxication et un passage chez les alcooliques anonymes pour s'arracher de l'enfer dans lequel il était tombé. Surtout après le suicide de Stéphane.
1: Serge Reggiani, chez les alcooliques anonymes, c'est très impressionnant.
2: Il consultera même des psys. Un jour, il est revenu tout joyeux d'une séance. Il avait pissé dans une plante verte en sortant. Et quand sa femme lui demande, mais la raison, quoi, pourquoi t'as fait ça, quoi, ben il répond, lui il doit le savoir, après tout, je le paye pour ça. Pendant cette période, il disparaît des écrans pendant près de 6 ans, mais continue son métier de chanteur. Mon métier constitue une thérapie contre le chagrin. Je suis loin d'abdiquer, disait-il. Et en 83, il fait un retour à l'Olympia. Mais sa santé se dégrade à cause de, cause du mélange alcool, plus médicaments, plus tabac. Il a de plus en plus de mal à faire bonne figure. Mais il puise au fond de lui la force pour surmonter ses défaillances. Il retourne au combat, selon ses propres mots. Mais chose qu'ignorait le public, il lui fallait aussi et surtout gagner de l'argent, car les caisses se vidaient plus vite qu'elles ne se remplissaient. C'est ce que précise Noël Adam, sa dernière compagne, dans son livre « Dans les yeux de Serge ». Et en 1984, il se refait hospitaliser pour un malaise sérieux. Souvent, une ambulance venait le chercher à la sortie des concerts. Il n'avait que 61 ans. Et souvent aussi, il annulait les concerts.
1: J'imagine les difficultés des organisateurs et la déception du public.
2: Eh oui, et en 1986, il profite d'un certain répit de ses problèmes de santé pour jouer à nouveau 2 semaines à l'Olympia. Puis il reprend le chemin du cinéma avec L'Apiculteur, avec Marcello Mastroianni pour partenaire. Il y a des jours de Claude Lelouch. Ne réveillez pas un flic qui dort avec Alain Delon. Il suit également de loin les activités théâtrales de son fils Simon. Impressionné par le jeu de Simon et des jeunes comédiens non professionnels qui l'entourent, Serge décide de reprendre des cours de théâtre à leur côté pour dépoussiérer les tics qu'il a pu emmagasiner au cours de sa carrière. C'est tout Serge. Même terrassé par la détresse tant physique que psychologique, il va au combat. Et bien qu'il soit un comédien et un acteur des plus célèbres, il reprend des cours de théâtre à plus de 60 ans avec des jeunes non professionnels.
1: Olivier Nunch, merci. Nous arrivons à la fin de cette 13e émission sur les 7 vies de Serge Reggiani. Alors dites-nous en quelques mots ce que vous allez aborder dans la prochaine émission.
2: Je vais continuer à raconter sa vie de chanteur et d'acteur. Et bien, nous allons aborder les années 90 où il a décidé de dire non à l'alcool. Mais avant de clore, j'aimerais rappeler 3 ouvrages de Serge Reggiani, écrivain. La question se pose aux éditions Robert Laffont. Dernier courrier avant la nuit aux éditions de l'Archipel. Et Un enfant de mon âge aux éditions Marque-Page. À très bientôt sur cette antenne.
1: Oui, à très bientôt, et je rappelle aux auditeurs qu'ils peuvent en savoir plus sur votre spectacle « Hommage à Serge Reggiani, un comédien qui chante » et retrouver les émissions précédentes en allant sur le site www.atoutboutdechamp.com. 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

À Montpellier, l'association Le Forum de la Musique fait vivre la chanson française à travers une belle série de concerts organisés à la Gerbe, 19 rue Chaptal. Mais pour que la scène s'installe, que les lumières s'allument et que le public soit accueilli dans les meilleures conditions, elle a besoin de vous. L'association recherche en effet quelques bénévoles prêts à rejoindre l'équipe d'organisation le temps d'un après-midi ou d'une soirée de musique et de partage. L'idée est simple. Permettre à chacun de contribuer à son rythme à la réussite de ces rendez-vous culturels. Ces concerts ont lieu un dimanche par mois, d'octobre à juin, de 13h à 20h. À chaque date, il faut installer, accueillir, accompagner la technique, puis ranger une fois le concert terminé. Rien d'insurmontable, mais une vraie aventure collective où chaque coup de main compte. Selon les disponibilités, l'équipe pourra être composée de bénévoles différents d'un concert à l'autre. L'association fonctionne ainsi, avec souplesse et confiance, et cherche idéalement deux personnes par date pour renforcer l'organisation. Et puis pour suivre leur actualité tout au long de la saison, retrouvez également le Forum de la Musique un mardi par mois sur les ondes de Radio FM+, dans l'émission Cabaret, et puis quoi ? Si vous avez envie de participer à cette aventure culturelle et humaine, contactez Chaïko au 06 59 09 04 64, je répète, 06 59 09 04 64 ou par mail le forum de la musique tout attaché en minuscule @gmail.com. Ici, pas besoin d'être expert, juste l'envie de faire ensemble et de donner un coup de main à la musique vivante.

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Emilio Valls Puig est né à Barcelone en 1924. Si c'est aujourd'hui un vieil homme enthousiaste, la guerre d'Espagne l'a marqué au fer rouge. Étouffé par les souvenirs, Emilio écrira un livre qu'il publiera en 2002 sous le titre Los Hijos de la República, les fils de la République. Incorporé dans un bataillon près d'Andorre en 1945, Emilio décide de fuir et de gagner la France. Après plusieurs jours de marche en montagne, en plein hiver, il parvient à passer la frontière, mais cette victoire ne sera que de courte durée. Emilio se retrouve interné dans un camp au sud de Toulouse, le camp de Noé. Et pour Emilio, ce camp traduit l'ambiguïté des autorités françaises à l'égard des réfugiés espagnols, une anomalie administrative d'après-guerre.

j'étais un carencien et j'étais un déserteur de l'armée franquiste. Et quand je suis passé à la frontière en 45, là, je me suis trouvé dans un camp, que ce camp était encore un camp de concentration ou hébergement. Alors, nous arrivons au camp, le dernier jour de l'an, le 31 décembre, nous étions en face du portail de ce camp, camp de Noé. Le camp de Noé, aujourd'hui, encore, il est inconnu, par la plupart. Parce que j'ai eu des personnes comme cet écrivain historien qui a fait un livre magnifique sur notre histoire, qui s'appelle Geneviève de Dreyfus, Armand. Elle-même, quand je l'ai connue, cette femme, et quand je lui ai dit que je vais, parce qu'elle m'a demandé, en tant qu'historienne, tout de suite, elle a voulu savoir, je lui ai dit, moi je suis un déserteur qui a passé la frontière, et j'ai passé, une fois, j'ai passé la frontière, et j'ai passé par un camp. Comment? Un camp? Aquelle année? 46? 46. Un camp de concentration? 46? Oui. Quand j'ai dit le nom, j'entendis ce nom, mais je ne sais rien. L'histoire du camp, c'est qu'en 41, vu le traitement qu'ils ont reçu, la majorité de ces gens qui sont rentrés dans des camps où c'était de sable, il y avait plus rien. Donc, il y a la presse internationale qui s'est manifestée. Et pour atténuer, quand même, cette atmosphère, disons, de discrédit, ils ont créé ces camps très près de Toulouse, construit des baraques, tout, et ils ont intitulé, hôpital. Hôpital. Dans cet hôpital, on a créé des gens qui étaient très prêts à mourir. Donc, il y a certains qui disent que c'était pas un hôpital, c'était un mouroir. Et je trouve très bizarre qu'on n'en parle pas après. Il faut, comme moi, que j'ai vécu tout ça. Mais bon, c'est l'histoire. Il faisait pas nuit, mais c'était déjà tard. C'était, voilà, le fameux 31 décembre. Et on arrive à l'endroit où il y avait une voie ferrée. On sort de la voie ferrée, et tout de suite, la portail. Camp de Noé. J'y étais 3 mois, et là, il y avait des réfugiés de toute l'Europe. Le camp était assez grand, assez grand. Ils nous ont mis au centre du camp. Et ce centre du camp, il y avait, tout autour du camp, il y avait 2 rangées de barbelés. Là-bas, il y en avait 5. Et là, on l'appelait l'îlot. Nous rentrons, et là, il y avait un garde, et on sait que le commandant du camp et certains gardiens avaient pris de vacances, quoi, tout le week-end, parce que c'est tombé que c'était dimanche, justement. Mais une personne déjà âgée, que c'était un des gardiens qui avait tout seul, il restait tout seul, il nous accompagne. Là, il nous dit, ça, on l'appelle le camp libre. Bon, j'ai posé quelques questions, parce que je ne pouvais pas, en français, et tout. Et quand on arrive là, doncs, on ouvre cette porta, que c'est difícil d'obrir entre les barbelés, i nos acompanya dins una barraca, que deja on sentir que hi havia pillat, hi havia de Jean. I, bueno, la barraca és espanyol. I là, on a vu que hi havia beaucoup d'espanyol, de barraca que peut-être hi rentré una centena de persones, avec de dir, avec una pallassa, papi. Et alors, il appelle un autre, toi, occupe-toi de donner tout ce qu'il t'a donné, tous les utensils, quoi, qu'il le faut. Et là, ils nous ont rapporté de couverture, de gamelles. Les gamelles,
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Et il y avait un groupe, et c'est merveilleux, la fraternité qui peut exister dans ces pareils moments comme ça. Il y a toutes les barrières qui tombent, là on sent, si on voit quand même des gens qui ne peuvent communiquer parce que c'était trop dur, trop, ils ont vécu trop, il y avait encore, dans ces camps, on a trouvé des gens qui avaient fait, espagnols, réfugiés, qui avaient fait la résistance, et qui étaient là. Un autre qui était capitaine de l'armée républicaine, qui transportait sur lui la vie qu'en 36 a défendu la République à Barcelona. Il était capitaine. Jamais il avait sorti de camp, lui. Jamais. Et de brigades internationales. On a connu deux ou trois. Encore il portait aussi le truc en cuir, qui venait de Tchécoslovaquie, parce que la Tchécoslovaquie avait envoyé beaucoup de brigadistes, quoi, pour défendre la République.

n'y avait pas de racisme, pas du tout. Ces mots de racisme, même, ce n'était pas notre vocabulaire. Et moi, c'est avec les Polonais que j'ai pu entrevoir d'où ils venaient et qu'est-ce qu'ils faisaient, qu'ils ont été considérés comme ça. Mais après, il y avait d'autres trucs, qu'on se disait bonjour, parce qu'ils parlaient leur langue. Mais on avait l'impression qu'il y avait peut-être un an qu'ils étaient là.

C'est comme, alors là, on lui a demandé un jour, elle dit, ben, il faut savoir. Et nous étions, parce qu'il y en a deux de plus, catalans, qui sont rentrés chez nous. Et nous étions quatre, avec la même disposition que nous, qui étaient aussi déserteurs, et même les idiots. Nous étions des républicains, par-dessus tout, pas de partidisme, quoi. Et alors, on lui demande tout à quatre, parce qu'on était là où la baraque qui était, là, il avait un bahut, ou comme ça. Il a ouvert, il y avait tout un attirail de travail. Ça, ce sont mes outils. Il y avait tout le violon, il y avait tout. Alors, il a dit, mais vous parlez tellement bien l'espagnol, vous parlez tellement bien le français, ne prend pas. Mais, ah, mais oui, je suis de chez vous. Je suis de Barcelone. Mais en catalan. Il a dit, moi, vous savez pas comment je suis arrivé ici, en quatre mois. J'étais à Moscou quand la guerre mondiale a commencé. Pour mon travail. J'ai mis jusqu'à maintenant, quoi, jusqu'à la fin de la guerre, pour traverser toute l'Europe, de camp en camp. Et j'arrive à France, je me dis, ça y est, l'Espagne à côté, pas à pas. Noé. Mais il n'a pas protesté. Il a dit comme presque en rigolant. Parce que lui, il nous donnait du courage. Hein. Son travail, c'est un travail magnifique. Et il jouait un piano qui manquait bien une douzaine de touches. Il jouait la danse del fuego, la danse du feu, de falla. Tellement, comment dire, paradoxal. Tout était paradoxe. Trois mois comme ça. Disons qu'on s'est adapté pour les choses. Quoi. Parce que toute la campagne qui est autour, tout était gardé, tout était entouré dans un terrain qui était magnifique, mais c'était vraiment très hasardé de mettre le

un cas, c'était un gitane qui était avec nous. Il était plus âgé que nous. Hein? Il devait être lui, il avait déjà la cinquantaine. Et c'est le premier qui nous a dit, vous êtes rentré ici, vous ne sortirez plus. Et on le voyait qu'il était en peine, parce que c'est vrai qu'il était seul, comme gitane. Et on le voyait triste. Hein? Et un soir, vers 10 heures du soir, déjà qu'ils avaient sonné comme à la caserne, la silence. On entend des cris et des coups, et des cris et des coups. Et une baraque s'est passée pas loin de nous. Et on a pensé à lui, parce que son lit, son truc, n'y était pas. Et au bout d'un bon moment, il rentrait, il laisse là. Une tentative d'évasion. Il a été battu, comme il faut, nous ne l'avons pas vu, parce qu'avant qu'il fasse jour, ils l'ont récupéré et disparu. Jamais vu, jamais. Ça, pour faire comprendre que cette aventure, il ne fallait pas la faire.

Mais bon, il y avait eu une facilité de sortir ses personnels, s'ils voulaient, et s'engager pour 5 ans à la Légion. Étant donné l'état de famine qui ne pouvait plus tenir,

0: Moi, j'en avais un à côté, il est parti, et moi, je disais, ne pars pas. Ne pars pas, parce que là, la guerre est finie. Bon, il n'y a pas longtemps que finie. Mais la guerre est plus finie, on ne peut pas nous garder, toujours. Toi, mais toi, tu as ton père, moi, j'ai personne. Mais il y aura un moment où tout ça me durera, quoi. Parce que c'est vrai, ça il ne faudrait pas oublier qu'il y avait quand même une pénurie. C'était 45, 46, hein. C'était vraiment une mauvaise posture, quoi, vous savez. Mais bon, et là, j'ai pas pu le convaincre. Et il est parti. Voilà. Disons, bon, ça c'est pour dire l'état de certains qu'ils ont vécu d'une façon très mal, très mal. Il y avait aussi des rumeurs. Il y avait des rumeurs qu'ils allaient instaurer, comme ils ont fait dans le camp de Barcarès et Orgelès, des compagnies de travail. Et ça, l'expérience de nos parents, mon père même, il m'a dit, si jamais on te propose ça, ne signe pas, surtout pas. Je suis sorti du camp le 30, au lieu de sortir le 31 març. Parce que le 31 mars c'était un dimanche, i el bureau i de fer-me de camp. Oui, voilà, oui. I ja sabé que ens ajudaven de partir, ja sabé que jo sortiré a la fin d'Imoa, perquè i m'ho fes signar. Ja puc sortir, la ajudaven. I dans la nuit, dans la tren, j'arribé a una hora de matin. Mon pare a una hora de matin m'atendia a la gara, i était tout seul, l'atendant, i va, on comença déjà. Alors, pensé, raconté, surtout. La primera nuit, je crois qu'on n'a pas dormi, tu. Sempre no vull pas dormir. Je suis touché par la chance que j'ai eu de vivre tout ça. Parce que toujours, ça a été fort. J'ai souffert, mais j'étais aussi très heureux, très heureux.
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1: L'esprit au-dessus des eaux. Comme l'esprit planait au-dessus des eaux, puis donnait toute vie. Ainsi en fais-tu des âmes, ô esprit de vie. Ne crains pas nos abîmes, nos obscurs, nos eaux mortes. Viens, et sur nos âmes, dis la parole de vie, celle par qui le mot prend forme et fait naître ce qui est. Comme l'esprit soufflait sur les déserts de sel et d'ocre, puis donnait toute vie. Ainsi en fais-tu des êtres, ô esprit de vie. Ne crains pas, nos sécheresses et indifférences blêmes. Viens sur nos âmes dire la parole de vie, celle par qui le vide prend forme et par laquelle chaque désert fleurit. Alors nous jaillirons. Le divin Verbe féconde le mot. Le mot se fait parole. Et l'obscur et l'inerte deviennent flambeaux de vie. Nés de toi, nous prenons source. Nous, les êtres de la terre, les premiers vivants du monde. Cachés dans la terre de mes ombres. Cachés dans la terre de mes ombres, tu n'avais pas encore soufflé sur mon nom. Soudain, voici ton feu qui sur moi fond et se pose, mon âme brûle. Et dans un embrasement d'amour, tu dis, petite âme, viens, voici l'heure de ton jour. Et je me souviens, mon voile se déchire, je me déploie comme un bourgeon neuf. Dans l'aurore de ton aube, je me souviens du Père, qui tremble au vent d'amour et donne vie aux âmes qu'il crée. Je me souviens de toi, Père, et de ton souffle sur mon âme quand tu la tirais du vide. Je sors de terre. Quelque chose pousse en moi comme une sève suave et vraie dans un bourgeon ivre de vie. Je sors de terre. Je monte. Je traverse les espaces vides de mon humanité, non encore sortie des brumes. Ne me laisse pas, mon Dieu, pas même une heure, une seconde, car je ne veux plus retourner à la terre de mes ombres. Non, ne me laisse pas. Petite âme, vis. Et dans un éblouissement d'amour, voici que de Dieu je surgis. Les âmes en travail. Je marche dans le sang du monde. Je pleure dans les cris du monde. Je prie sur les brisures du monde en agonie. Oh, que les hommes se souviennent qu'ils ont une âme. Se souvenant de l'âme, ils verront Dieu. Se murmure comme un nouveau temps des hommes. Par-dessous les haines et toutes les colères. Par derrière l'opaque des illusions trompeuses et des mensonges en cortège. Les âmes en travail tissent dans le silence du cœur et du beau les premiers rayons du jour. Nous sommes les petits bourgeons du monde. Et elles naîtront comme au printemps les âmes, dans un éclatement de sève et de parfums d'amour. Un merle chante aux branches. L'entends-tu, mon cœur, dans la clarté des heures nouvelles? Voyez, nos âmes sont ces mares où le ciel se penche et nous révèle tout notre éclat.
0: Les textes étaient lus par Joël, Marie, Marie-Hélène, Yves, Nathalie et Jean.

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0: Résidence radiophonique.
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0: Un projet proposé par l'Assemblée régionale des radios associatives avec le soutien de la région Occitanie-Pyrénées-Méditerranée.
2: Du 3 au 7 novembre 2025, les Hautes-Pyrénées ont vibré au rythme de la danse et des ondes. À l'occasion de la première édition de Festnov, un temps fort dédié à la danse sur ce territoire, CFM Cordes et Atomic Radio ont posé leur micro pour une résidence radiophonique commune intitulée « Alors on danse ». Pendant une semaine, ce travail collaboratif a donné lieu à 3 émissions en direct et en public de 2 heures chacune, pensées comme de véritables espaces de rencontre, de parole et de circulation des idées. L'objectif était clair, donner à voir et à entendre un réseau dense en pleine consolidation, riche de ses esthétiques, de ses engagements et de ses ancrages locaux.
3: C'est vraiment la dimension de cette semaine, c'est-à-dire c'est la diversité. C'est vraiment casser les barrières et casser les frontières.
4: Je colle pas les pieds du sol, je fais petite demi-pointe et en même temps je flexe les jambes. Yes.
2: Compagnie de danse, artistes invités, structures culturelles, pédagogues et acteurs du territoire ont pris part à cette aventure collective. Des reportages ont été réalisés au cœur d'ateliers de pratiques artistiques. Des micro-trottoirs ont interrogé les Tarbais sur leur rapport au corps, au mouvement et à la danse, tandis que les dynamiques du réseau Danse Occitanie ont été mises en lumière.
5: Votre plus beau souvenir de danse ?
6: L'ouverture du bal de mon mariage, bien sûr.
7: Et moi, certaines soirées SBK où on danse avec tous les danseurs de la salle sans se prendre la tête et dans la bonne humeur.
5: Un lieu de rêve.
8: Mon plus beau souvenir de danse, eh bien, il s'appelle Georges. Et Georges, s'il m'entend, il va se reconnaître. C'est un élève qui était persuadé qu'il n'allait arriver à rien. Ce monsieur, il s'est construit une partenaire de danse avec un litho et un manche à balai. Il a travaillé d'arrache-pied et je pense qu'il écume toutes les pistes de danse là, de la région. Et je pense que c'est un très bon danseur.
5: À l'issue de ce petit entraînement, est-ce que vous allez vous y remettre tous les jours ?
9: Alors peut-être pas, moi je suis plutôt dans le chant traditionnel, mais il y a sans doute des choses à garder et cet esprit de cohésion il est intéressant dans la danse.
2: Cette semaine radiophonique a également proposé un regard élargi sur la vitalité culturelle des Hautes-Pyrénées en donnant la parole à des programmateurs de concerts comme le Celtic ou la salle de musique actuelle La GESP, aux équipes de la scène nationale Le Parvis et à ses actions multiples, à Tarbes-en-Seine, initiative municipale, ou encore à l'option théâtre du lycée Marie Curie, témoignant de la richesse des parcours artistiques sur le territoire. Enfin, cette résidence a pleinement affirmé une dimension participative et citoyenne avec 3 ateliers radio qui ont été menés avec des résidents d'un EHPAD de Lourdes ainsi que des adolescents de la MJC d'Orient, faisant de la radio un outil d'expression, de transmission et de lien intergénérationnel.
10: Moi je trouve que c'est une vraie réussite, ce que vous avez fait, le travail que vous avez fait. Sur la diversité aussi des intervenants, les jeunes de Marie Curie, les Québécois, les artistes, les partenaires des musiques actuelles. En fait, l'idée, ce que vous faites là, c'est un peu à l'image de ce qu'on essaie de défendre, c'est-à-dire comment on ouvre le plus large possible l'éventail, comment on ouvre le spectre, je ne sais pas comment il faut dire, comment on essaie de décloisonner et faire en sorte que tout le monde, finalement, se dise, eh bien, en fait, ce lieu, ces lieux, ces programmations, elles peuvent être pour moi aussi. C'est exactement l'image d'un peu ce que vous avez construit là. Ça, c'est une opération dans le Festnov qui, pour nous, est réellement une réussite.
2: Une semaine dense, joyeuse et engagée, à l'image de ce Festnov qui pose les bases d'un rendez-vous appelé à durer. Cette résidence rappelle aussi combien les radios associatives jouent un rôle essentiel, créer des espaces de parole, relier les acteurs culturels aux habitants, accompagner les dynamiques locales et faire vivre au plus près du terrain des projets artistiques ouverts à toutes et à tous. Cette production a été réalisée au cours d'une résidence radiophonique menée par Atomic Radio et CFM Cordes pour l'Assemblée régionale des radios associatives dans le cadre d'un partenariat avec la région Occitanie, Pyrénées, Méditerranée.
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Emilio Valls Puig est né à Barcelone en 1924. Si c'est aujourd'hui un vieil homme enthousiaste, la guerre d'Espagne l'a marqué au fer rouge. Étouffé par les souvenirs, Emilio écrira un livre qu'il publiera en 2002 sous le titre Los Hijos de la República, les fils de la République. Incorporé dans un bataillon près d'Andorre en 1945, Emilio décide de fuir et de gagner la France. Après plusieurs jours de marche en montagne, en plein hiver, il parvient à passer la frontière, mais cette victoire ne sera que de courte durée. Emilio se retrouve interné dans un camp au sud de Toulouse, le camp de Noé. Et pour Emilio, ce camp traduit l'ambiguïté des autorités françaises à l'égard des réfugiés espagnols, une anomalie administrative d'après

zit hij aan Karin Singh. Zit hij een deserteur tot armee franquiste. Quand je suis passé à la frontière en 45, là, je me suis trouvé dans un camp, que ce camp était encore un camp de concentration ou hébergement. Alors, nous arrivons au camp, le dernier jour de l'an, le 31 décembre, nous étions en face du portail de ce camp, camp de nuit. Le camp de Noé, aujourd'hui, encore, il est inconnu, par la plupart. Parce que j'ai eu des personnes comme cet écrivain historienne qui a fait un livre magnifique sur notre histoire. Il s'appelle Geneviève de Dreyfus, Armand. Et elle-même, quand je l'ai connue, cette femme, et quand je lui ai dit que je vais, parce qu'elle m'a demandé, en tant qu'historienne, tout de suite, elle a voulu savoir. Je dis, moi je suis un déserteur qui a passé la frontière, et j'ai passé, une fois, j'ai passé la frontière, et j'ai passé par un camp. Comment? Un camp? À quelle année? 46? 46. Un camp de concentration, 46? Je dis, oui. Quand j'ai dit le nom, j'ai entendu ce nom, mais je ne sais rien. L'histoire de Gansit, qu'en 41, vu le traitement qu'ils ont reçu, la majorité de ces gens qui sont rentrés dans des camps où c'était de sable, il n'y avait plus rien. Donc, il y a la presse internationale qui s'est manifestée. Et pour atténuer quand même cette atmosphère disons, de discrédit, ils ont créé ces camps très près de Toulouse, construit des baraques, tout, et ils ont intitulé hôpital. Dans cet hôpital, on a créé des gens qui étaient très près à mourir. Donc, il y a certains qui disent que c'était pas un hôpital, c'était un mouroir. Et je trouve très bizarre qu'on n'en parle pas après. Il faut, comme moi, que j'ai vécu tout ça. Mais bon, c'est l'histoire. Il faisait pas nuit, mais c'était déjà tard. C'était, voilà, le fameux 31 décembre. Et on arrive à l'endroit où il y avait une voie ferrée. On sort de la voie ferrée, et tout de suite, la portail. Camp de Noé. J'étais 3 mois, et là, il y avait des réfugiés de toute l'Europe. Le camp était assez grand, Et nous avons mis au centre du camp. Et ce centre du camp, il y avait, tout autour du camp, il y avait deux rangées de barbelés. Là-bas, il y en avait 5. Et là, on l'appelait l'îlot. Nous rentrons, et là, il y avait un garde, et on sait que le commandant du camp et certains gardiens avaient pris les vacances, quoi, tous les week-ends. Parce que c'est tombé que c'était dimanche, justement. Mais, une personne déjà âgée, que c'était un des gardiens qui avait tout seul, il restait tout seul. Il nous accompagne. Là, il nous dit ça, on l'appelle le camp libre. Bon, j'ai posé aucune question, parce que je ne pouvais pas, en français, et tout. Et quand on arrive là, donc, on ouvre cette porte, que c'est difficile d'ouvrir, entre les barbelés, et nous accompagne dans une baraque, que déjà, on sentait qu'il y avait plus de, il y avait des gens. Et, voilà. C'est la baraque des Espagnols. Et là, on a vu qu'il y avait beaucoup d'Espagnols. Peut-être, c'était, des baraques que peut-être, il rentrait une centaine de personnes. Avec des lits, avec une paillasse. Pas plus. Et, alors, il appelle un autre, toi, occupe-toi de donner tout ce qu'il t'a donné. Tous les utensils, quoi, qu'il le faut. Et là, ils nous ont rapporté de couverture, de gamelles. Les gamelles,
en detall, quoi. Et c'était, jamais je vais vivre comme ça, enfer, rouillé. Il y en a un qui se présente, et tout de suite un groupe, les jeunes, ils étaient groupes, et demandaient, d'où vous venez? Alors, il y avait des soldats, comme non, qui désertaient, et d'autres qui étaient en civil, mais qui s'étaient échappés qui avaient passé en France, quoi. Ils sont tombés dans ces pièges, comme nous. Et quand ils ont su que nous avions de famille, ils ont dit, oh, vous êtes là, parce que sans ça, vous ne sortirez pas d'ici. Si, les pieds devant, vous ne sortirez pas. Parce qu'il y en avait qui avaient plus de langue qui étaient là.

Et il y avait un groupe. Un groupe. Et c'est merveilleux. La fraternité qui peut exister dans ces pareils moments comme ça. Il y a toutes les barrières qui tombent. Là, on sent, si on voit quand même des gens qui ne peuvent communiquer parce que c'était trop dur, trop. Ils ont vécu trop. Il y avait encore, dans ces camps, on a trouvé des gens qui avaient fait, espagnols, réfugiés, qui avaient fait la résistance. Et qui étaient là. Un autre qui était capitaine de l'armée républicaine, qui transportait sur lui la vie qu'en 36 a défendu la République à Barcelone. Il était capitaine. Jamais il avait sorti de camp, lui. Jamais. Et de brigades internationales. On a connu deux ou trois. Encore, il portait aussi le truc en cuir qui venait de Tchécoslovaquie. Parce que la Tchécoslovaquie avait envoyé beaucoup de brigadistes, quoi, pour défendre la République.

il n'y avait pas de racisme, pas du tout. Ces mots de racisme, même, ce n'était pas notre vocabulaire. Et moi, c'est avec les Polonais que j'ai pu entrevoir d'où ils venaient et qu'est-ce qu'ils faisaient, qu'ils ont été considérés comme ça. Mais après, il y avait d'autres trucs, qu'on se disait bonjour, parce qu'ils parlaient leur langue. Mais on avait l'impression qu'il y avait peut-être un an qu'ils étaient là.

Según, alors là, on lui a demandé un jour, elle dit, il faut savoir, et nous étions, parce qu'il y en a deux de plus, catalans, qui sont rentrés chez nous. Et nous étions quatre, avec la même disposition que nous, qui étaient aussi déserteurs, et même les idiots, nous étions des républicains, partis du tout, pas de partidisme, quoi. Et alors, on lui demande tout de quatre, parce qu'on est allé la baraque qui était là, il avait un bahut, ou comme ça. Il a ouvert, il y avait tout un attirail de travail. Ça, ce sont mes outils. Il y avait tout le violon, il y avait tout. Alors, il nous dit, mais vous parlez tellement bien l'espagnol, vous parlez tellement bien le français, ne prend pas. Mais, mais oui, je suis de chez vous. Je suis de Barcelone, mais en catalan. Il a dit, moi, vous savez pas comment je suis arrivé ici, en quatre mois. J'étais à Moscou quand la guerre mondiale a commencé, pour mon travail. J'ai mis jusqu'à maintenant, jusqu'à la fin de la guerre, pour traverser toute l'Europe, de camp en camp. Et j'arrive en France, je me dis, ça y est, l'Espagne, écoutez, pas tapa, non. Mais il n'a pas protesté. Il a dit comme parce qu'en rigolant. Parce que lui, il nous donnait du courage. Hein. Son travail, c'est un travail magnifique. Hein. Et il jouait un piano qui manquait bien une douzaine de touches. Il jouait la danse del fuego, la danse du feu de falla. Tellement, comment dire, paradoxal. Tout était paradoxe. Trois mois comme ça. Voilà. Disons qu'on s'est adapté pour les forces des choses. Quoi. Parce que toute la campagne qui est autour, tout était gardé, on était entouré dans un terrain qui était magnifique, mais c'était vraiment très hasardé de mettre le nez dehors.

un cas, quelqu'un qui était un gitan, hein, qui était avec nous. Il était plus âgé que nous. Hein. Il devait être, lui, il avait déjà la cinquantaine. Et c'est le premier qui nous a dit, vous êtes rentré ici, vous ne sortirez plus. Et on le voyait qu'il était en peine, parce que c'est vrai qu'il était seul, comme gitan. Et on le voyait triste. Hein. Et un soir, vers 10 heures du soir, déjà qu'il s'est sonné comme à la caserne, la silence. On entend des cris et des coups, et des cris et des coups. Et la baraque s'est passée pas loin de nous. Et on a pensé à lui, parce que son lit, son truc, n'était pas. Et au bout d'un bon moment, il rentrait, il laissait là. Une tentative d'évasion. Il a été battu, comme il faut. Nous ne l'avons pas vu, parce qu'avant qu'il fasse jour, ils l'ont récupéré et disparu. Jamais vu, jamais. Ça, pour faire comprendre que cette aventure, il ne fallait pas la faire.

0: Mais bon, il y avait eu une facilité de sortir ses personnels, s'ils voulaient, et s'engager pour 5 ans à la Légion. Étant donné l'état de famine qui ne pouvait plus tenir, et que à un moment donné, quand il s'est présenté cette occasion, alors ils ont dit, la plupart qui voulaient partir, qui ne pouvaient plus, a préféré, ils le disaient, je préfère mourir d'une balle, parce que ils savaient bien que dans les lieux qui s'allaient tomber, voilà, si voulaient la liberté de solliciter et de choisir la Légion française, était là pour pouvoir les récupérer. On a entendu des camions qui partaient, et je ne sais pas, deux ou trois camions, quoi, maintenant je ne peux pas dire le nombre, qui sont partis. Moi, j'en avais un à côté, qu'il est parti, et moi, je disais, ne pars pas, ne pars pas, parce que là, la guerre est finie. Bon, il n'y a pas longtemps que finie. Mais la guerre est finie, on ne peut pas nous garder, toujours, toi, mais toi, tu as ton père, moi, j'ai personne. Mais il y aura un moment où tout s'améliorera, quoi. Parce que c'est vrai, ça il faudrait pas oublier qu'il y avait quand même une pénurie. C'était 45, 46, hein. C'était vraiment une mauvaise posture, quoi, vous savez. Mais bon, et là, j'ai pas pu la convaincre. Et il est parti. Voilà. Disons, bon, ça c'est pour dire l'état de certains qu'ils ont vécu d'une façon très mal, très mal. Il y avait aussi des rumeurs. Il y avait des rumeurs qu'ils allaient instaurer, comme ils ont fait dans le camp de Barcarès et Orgelès, des compagnies de travail. Et ça, l'expérience de nos parents, mon père même, il m'a dit, si jamais on te propose ça, ne le signe pas, surtout pas. Je suis sorti du camp le 30, au lieu de sortir le 31 març. Parce que el 31 març était un dimanche, i el bureau était fermé de camp. Oui, voilà, oui. Et je savais, quand j'ai juré avant de partir, je savais que je sortiré a la fin du mois, parce qu'ils m'ont fait signer. Je peux sortir el juré avant. Et dans la nuit, el tren, arribé a BBC, j'arribé a 1h du matin. Mon père, a 1h du matin, m'attendait a la gara, il était tout seul, attendant. Et va, on commence déjà. Alors, ben, je racontais surtout. La première nuit, je crois qu'on n'a pas dormi. Tu, on ne pouvait pas dormir. Je suis touché par la chance que j'ai eue de vivre tout ça. Parce que toujours, ça a été fort. J'ai souffert, mais j'étais aussi très heureux, très heureux.
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Allez, c'est parti pour une heure de blues. Amis auditeurs, auditrices, bienvenue dans Blues Time. Nouvelle édition, c'est la rentrée dans l'univers du blues, en tout cas sur le 91 FM à Montpellier. Et cette émission s'est ouverte avec cette piste de Jimmy Cornette and the Deadman. Et malgré toutes les apparences de cette piste qui symbole le Mississippi, elle n'a pas été enregistrée dans le Mississippi, ni à Memphis, en Tennessee, ni en Louisiane. Elle a été enregistrée à côté de la froide mer du Nord, dans la ville de Hambourg. Hambourg en Allemagne, donc il s'agit d'un groupe allemand qui symbole le Mississippi. Allez, cette émission se poursuit et on reste sur le même groove à peu près avec Steve Hazard. Bonne écoute à tous.

fin de séquence avec Andy Fairweather Low, dans un style plutôt bubblegum, blues, chamal blues, comme vous voulez. Et donc un personnage qui n'est pas du tout sur l'avant-scène, c'est plutôt un musicien de studio, et de session qui a accompagné Eric Clapton sur différents albums et puis qui a également joué dans le groupe de Bill Wyman, le bassiste des Rolling Stones, dans son groupe The Rhyme Kings. Allez, on poursuit avec une piste qui vient juste de sortir il y a quelques semaines, extraite d'un album 2025, Take a Ride, par Larry Kurtz and the Lawbreakers. Je vous laisse découvrir peut-être et bonne écoute à tous.

fin de séquence avec le même groupe qui a ouvert cette émission, un tout début d'émission, Jimmy Cornette and the Deadmen. Et c'est extrait de leur dernier album 2024, titre un groupe basé à Hambourg, sur la ville d'Hambourg, la ville portuaire d'Hambourg en Allemagne. Donc c'est un groupe allemand, même si cela ne s'entend absolument pas dans leur musique, qui est totalement US, totalement enracinée dans le blues, dans toutes sortes de blues, le jump blues, le boogie blues et également le deep blues avec parfois un soupçon d'humour comme l'on retrouve très souvent dans l'univers du blues chez des grands dinosaures du blues disparus et également sur leurs descendants ou leurs héritiers actuels. Totalement à suivre ce groupe avec un groove certain et au niveau instrumental ça assure un maximum. C'était précédé par une reprise encore une fois d'un titre issu du patrimoine musical du mythique Robert Johnson, mythique, mais un personnage qui a réellement existé, et donc ce walking blues, c'est-à-dire le blues à marchant ou le blues de la marche, a été repris par Pete Alderton, un musicien qui navigue entre ce que l'on peut appeler l'Americana et le blues, donc quelqu'un qui écrit ses textes quand il ne s'agit pas de reprises, bien évidemment. Il est anglais, mais il vit actuellement en Allemagne. Voilà, j'espère que vous allez tous bien. Si vous avez pris cette émission en route tout de suite, ben on poursuit avec le même titre, Walking Blues, mais une autre reprise, donc par un duo, Chris Jones et Steve Baker à l'harmonica. Bonne écoute à tous.

Batman US, qui se fait appeler Leadfoot depuis 2008. Son vrai nom en fait est Tim Scott McConnell ou Tim Scott. Et donc il poursuit son blues à travers quelques albums, un blues qui n'intègre aucune reprise de standards classiques de blues. Tous ses textes sont écrits par lui-même dans un genre qu'il a autoproclamé blues gothique. D'ailleurs, un de ses albums s'appelle The Master of Gothic Blues. Les paroles de ses textes renvoient à une vie intérieure assez tourmentée qui rejoint toutefois le grand réservoir au niveau du blues des états d'âme de l'être humain dans toute sa nudité et parfois dans toutes ses errances. Voilà, cette émission est bien avancée. Il reste encore quand même un peu de temps. On poursuit avec Zed Mitchell, qui sera suivi par Paul Stewart.

Et voilà, c'est sur ces sons que cette émission se termine. Je vous retrouve la semaine prochaine, toujours sur le 91.1 Montpellier. L'interface pour communiquer à propos de cette émission, si vous en avez envie, pour information sur la programmation musicale, dédicace musicale ou autre, c'est toujours sur le même numéro, le 06 06 48 74 30 par SMS ou appel direct pendant la diffusion de cette émission. Bonne semaine à tous, à bientôt.

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